Et félicitations à Mendo Marina, le fils de ma cousine Solange, et aussi son mari Clément de Trudeau-Douce. Et aussi félicitations à Christian et Nathalie Bani, qui fêtent leur anniversaire de mariage. Et aussi, encore, je dis un petit bonjour à Léa, et aussi un grand bonjour à Florian et Mélodie. Ça, c'était de l'album The Best of Stella Enka and Marceau Camille. And now, we take a trip back to Mauritius and we listen to some ragga.

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1: Hi, I hope you enjoyed that. 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Et James in Vinyl, là, on passe d'autres James and crew. Allô, James, cause
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1: Et maintenant, je vais jouer une chanson de Stella Henke, de son album Avenue des Souvenirs. Et ça, hier, elle a chanté ça avec Dominique Barré. Tu connais ça, Dominique Barré, tu peux chanter l'Australie hier, Melbourne?
2: Dominique Barré, un chanteur réunionné.
1: Réunionné, ça, ouais, mais il espère qu'on parle. C'était là, l'eau, ça chante. Écoute ça, Dislaine, que tu dis à moi.

0: et la belle voix de Garou et aussi de Marie-Lou. Et je profite de cette occasion pour dire bon anniversaire à Mario Jacques Gentil de l'Australie et aussi à Linda Victorien et aussi au cousin de Damien, là, j'ai oublié son nom, de l'île Maurice de Kirpip. Bon anniversaire. And the next track?
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1: 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Yeah, the next track, I hope, et Sydney m'espérait, Sydney Madron, la famille Madron m'espérait, vous pouvez écouter moi, et parce que c'était l'anniversaire d'Oliver Madron. Oliver, bon anniversaire, et longtemps pas tant, toi. T'as coupé ça, écoute ça, man, c'est grave, you, Marie, madame. Anyway, Olivier, bon anniversaire, et aussi à Linda Victoria. C'est une amie sur Facebook, Linda Victoria. Et maintenant, moi, besoin de 10, il appelle par Tiras, appelle Agalega, mais tiens, non, Agalega, là, mettre l'île Maurice, moi, j'ai le même sentiment. Mais Agalega, c'est Agalega.

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1: 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Et pour terminer, moi j'ai une santé qui appelle bisla passé. Ça veut dire quand bisla est arrivé, ou le temps est arrivé, ou bisla est monté. Et ça par Wilson Félix. Et moi j'ai autres au revoir, et merci pour écouter moi, et Dieu merci pour j'ai autres au revoir.
2: Allez, au revoir, et moi j'espère que vous écoutez mon programme sportif à 17h quand vous êtes plus ou moins avec Alan. 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

Et félicitations à Mendo Marina, le fils de ma cousine Solange, et aussi son mari Clément de Trou-d'Eau-Douce. Et aussi félicitations à Christian et Nathalie Bani, qui fêtent leur anniversaire de mariage. Et aussi, encore, je dis un petit bonjour à Léa, et aussi un grand bonjour à Florian et Mélodie. Ça, c'était de l'album The Best of Stella Enka and Marcel Camille. And now, we take a trip back to Mauritius, and we listen to some ragga. 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
0: Et maintenant, je vais jouer une chanson de Stella Henkin, de son album Avenue des Souvenirs. Et ça, hier, elle a chanté ça avec Dominique Barré. Tu connais ça, Dominique Barré, tu peux chanter l'Australie hier, Melbourne?
1: Dominique Barré, un chanteur réunionnais.
0: Réunionnais, ça, ouais, mais il dit, je peux accompagner Stella, l'eau, ça chanter. Là, écoute ça, Dislaine, que tu dis à moi.

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1: 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Oliver, bon anniversaire, et longtemps pas tant, toi. T'as coupé ça, écoute, ça m'a c'est gravé, you marie, madame. Anyway, Olivier, bon anniversaire, et aussi à Linda Victorien. C'est une amie sur Facebook, Linda Victorien. Et maintenant, moi, besoin de petit 10, il appelle par Tiras, appelle Agalega, mais tiens, non, Agalega, là, mettre l'île Maurice, moi, j'ai le même sentiment. Mais Agalega, c'est Agalega.

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1: 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Et pour terminer, moi j'ai une santé qui appelle Bisla passé. Ça veut dire quand Bisla est arrivé, ou le temps est arrivé, ou Bisla est monté. Et ça par Wilson Félix. Et moi j'ai autres au revoir, et merci pour écouter moi. Et Dieu merci pour j'ai autres au revoir.
2: Allez, au revoir, et moi j'espère que vous écoutez mon programme sportif à 17h quand vous êtes plus loin de moi avec Alan. 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